0: de gens honnêtes ne peuvent pas réussir. Pourtant, ça devrait être fun, un Américain.
1: Je suis pas fragile, je pense.